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1: Bleu de toi. À l'instant, c'était Saint-André. Bonjour les amis, comment allez-vous en ce mardi matin? J'espère que vous allez bien, en pleine forme. En tout cas, moi je le suis, hein, vous l'avez remarqué. Hein. Oh là là, bah oui, je suis déjà levé depuis très très très tôt. Et bah oui, pour peaufiner votre émission de ce matin, comme tous les jours d'ailleurs, hein, je me lève assez tôt et puis je vais me coucher tôt aussi. Hein. Ça, vous savez tout, je vous cache rien moi finalement. Bonjour à vous qui êtes déjà à l'écoute des Matins Plaisir. Bon café si vous le prenez actuellement et si vous accompagnez votre café, votre chocolat chaud, votre thé d'un petit déjeuner sympa, ben je vous le souhaite très agréable. Et allez, on est parti tout de suite en musique, bien entendu, c'est ça les Matins Plaisir. La musique au rendez-vous, la musique qui résonne dans vos oreilles.

0: avec Chaka Khan à l'instant. Bonjour Noël, Noël qui se trouve être un peu mes yeux, oui, parce qu'en fait Noël gère le Twitch de AFM Radio, où se trouve déjà, et oui, Marjorie que je salue, et n'hésite pas Marjorie à envoyer tes petits messages, hein. Noël est là pour les transmettre avec grand plaisir. Bonjour à vous qui venez de nous rejoindre, à vous toutes les auditrices et toutes les auditeurs de AFM Radio. Il y a Sunifun Radio aussi de notre ami Eric qui se trouve être là, et puis la vôtre radio, peut-être vous qui m'entendez, qui voulez peut-être être aussi à l'antenne. Bon, je ferai pas ça non plus tout le temps, parce que bah voilà, hein, la radio, bah ça reste la radio, et les matins plaisir reste les matins plaisir. Nous allons tout de suite retrouver, comme il se doit, la météo.
1: 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Bonjour à toutes et à tous. Voici votre météo de ce mardi 13 octobre. Une journée placée sous le signe de la douceur automnale, mais avec un ciel qui ne sera pas aussi généreux partout. Ce matin, les nuages seront particulièrement présents sur la Belgique et le nord de la France, accompagnés par endroits de petites pluies ou de brunes intermittentes. Le vent de sud à sud-ouest entretiendra une atmosphère relativement douce malgré cette grisaille persistante. Plus au sud, les conditions seront généralement plus agréables, avec de belles périodes ensoleillées sur une grande partie du territoire français. Quelques passages nuageux resteront toutefois possibles dans les régions centrales et vers la façade atlantique. Côté température, comptez généralement entre 7 et 15 degrés en Belgique selon les régions et entre 10 et 17 degrés sur une grande partie de la France, avec une douceur plus marquée à proximité de la Méditerranée. Cet après-midi, la situation évoluera progressivement. Des éclaircies reviendront par l'ouest de la Belgique, tandis que quelques faibles précipitations pourront encore circuler sur le nord et le nord-est de la France. Ailleurs, le soleil conservera une place appréciable, notamment dans les régions méridionales, malgré quelques passages nuageux. Et surtout, la douceur sera bien au rendez-vous. Les températures atteindront 15 degrés sur les hauteurs des Fagnes et jusqu'à 21 ou 22 degrés dans l'ouest de la Belgique. En France, les maximales se situeront généralement entre 17 et 24 degrés, avec localement une douceur plus importante dans le sud-ouest et près de la Méditerranée. Le vent restera sensible près des côtes de la Manche et du littoral belge. En résumé, un mardi contrasté, entre nuages, quelques pluies et belles éclaircies, mais avec des températures particulièrement agréables pour la saison.

0: Didier Barbolivien à l'instant avec elle. Didier Barbolivien, très bon compositeur. Et qui ne se souvient pas de Didier Barbolivien? Oui, bien sûr, avec Félix Gray, hein. À toutes les filles. Quel succès des années 80 sur lequel vous avez certainement beaucoup dansé et vous vous êtes peut-être rencontrés sur ce succès. Allez, c'est le moment de retrouver l'éphéméride. Nous allons voir quel saint nous fêtons aujourd'hui, les anniversaires de ce jour et le dicton et puis la pensée du jour.
1: Bonjour à toutes et à tous et bienvenue dans votre éphéméride des matins plaisirs. Nous sommes le mardi 13 octobre 2026. Aujourd'hui, nous fêtons Saint Géraud, un seigneur auvergnat du Moyen-Âge, resté dans les mémoires pour sa générosité et son attention envers les plus démunis. Remontons maintenant le temps. En France, le 13 octobre 1307, le roi Philippe le Bel ordonne l'arrestation des Templiers. Cet ordre religieux et militaire, devenu particulièrement puissant, est accusé d'hérésie. Une affaire retentissante qui entraînera sa disparition et alimentera bien des mystères à travers les siècles. En Belgique, le 13 octobre 1914, en pleine Première Guerre mondiale, le gouvernement belge quitte le pays pour rejoindre la France. Il s'installera à Sainte-Adresse, près du Havre, tandis que le roi Albert Ier restera auprès de ses soldats. Passons maintenant aux anniversaires du jour. Le chanteur Gaëtan Roussel, célèbre voix du groupe Louise Attaque, fête ses 54 ans. L'actrice Isabelle Gélina, connue notamment pour la série Fais pas ci, fais pas ça, célèbre ses 63 ans. Du côté belge, l'ancien champion cycliste Johan Museux, surnommé le Lion des Flandres, souffle ses 61 bougies. Et Patrick De Waal, ancien ministre de l'Intérieur, fête ses 71 ans. Voici maintenant notre pensée du jour. Le bonheur ne se trouve pas toujours dans les grandes choses. Parfois, un sourire, une parole gentille ou un moment partagé suffisent à illuminer toute une journée. Et notre dicton du jour. L'été de Saint-Géraud ne dure que 3 jours. Une façon de rappeler que les dernières douceurs de l'automne sont parfois bien courtes. Et pour terminer, chers auditeurs, je vous souhaite une journée remplie de petits bonheurs, de belles rencontres et de bonnes nouvelles. Merci pour votre fidélité et pour tous ces instants que nous partageons ensemble. Prenez soin de vous et de ceux que vous aimez. Très belle journée à toutes et à tous, à l'écoute des Matins Plaisirs.

6h27 minutes. Et oui, que ça passe vite. Bonsoir. C'est plutôt bonjour que je devrais vous dire. Ah bah oui, forcément. Bonjour Jean-Pierre, bonjour Stéphanie. Plutôt bonjour Stéphanie, bonjour Jean-Pierre. Hein. Soyons quand même galants, hein, quelque part. Salut Frédéric, Frédéric qui vient de nous rejoindre et qui vient d'envoyer son petit message WhatsApp. Là, je l'ai pas encore consulté son message WhatsApp, mais je lui dis déjà un bonjour. Et puis vous qui êtes là du côté de votre poste, votre radio, de votre écran, de votre smartphone, oui, j'ai écran parce que ça peut être aussi l'écran d'ordinateur, hein, où il y a les baffles incorporées, tout ça machin, hein. Et puis la radio, la superbe et bonne FM que l'on connaît et que l'on aime. Voilà. Allez, tout de suite, nous allons voir un petit peu ce qui se passe du côté des astres, voir si vous allez passer une excellente journée, que tout se passe peut-être bien pour vous, hein, on ne sait pas, hein. On va voir tout ça ensemble.

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1: Bélier, célibataire, pesez le pour et le contre avant de vous aventurer plus loin.
2: Taureau, il vous faut travailler pour l'avenir. Aussi, ne rejetez pas toutes les propositions qui vous seront faites.
3: Gémeaux, vous serez très émotif aujourd'hui. Essayez de vous contrôler.
4: Cancer, partagé entre l'inertie et la nervosité, on aura du mal à vous suivre dans votre travail.
5: Lion, une bonne entente règne chez les couples âgés qui coulent des jours paisibles.
6: Vierge, n'ayez pas peur de l'ouvrage, mais gare au surmenage. Un excès de fatigue nerveuse est à craindre.
7: Balance, mettez de l'ordre dans votre gestion, tant pour y voir plus clair que pour être prêt à toute éventualité.
8: Scorpion, quelques tiraillements à l'horizon, mais principalement à cause d'un manque de dialogue.
9: Sagittaire, astreignez-vous à vivre au ralenti, il vous faut reprendre un second souffle.
10: Capricorne, un litige financier pourrait nuire à une amitié, soyez vigilant.
11: Verseau, essayez de tenir compte des conseils que l'on vous donne, ils sont très judicieux.
12: Poisson, évitez de faire naître un conflit en disant ouvertement ce que vous avez sur le cœur.

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Le groupe Supertramp avec It's Raining Again à l'instant et juste auparavant, vous l'avez reconnu bien sûr, et oui c'était bien lui, Pierre Bachelet avec Elle est d'ailleurs. Quel succès également pour ce monsieur, bah oui, qui nous a trop tôt quitté, mais voilà, hein, c'est la vie, c'est comme ça. On l'appelait le Jacques Brel des temps modernes. Et oui, c'est vrai qu'il en avait fait quand même pas mal d'excellentes compositions, hein. Et c'est le Spend the Ballet que nous allons retrouver juste après. On va retrouver une histoire, un tube consacré à Céline Dion. Oui, tout à fait, puisqu'elle est à Paris. Eh bien, on va en parler un petit peu. Non pas de Paris, mais de Céline Dion et son Titanic.

Certaines chansons traversent les années et restent gravées dans nos mémoires. C'est le cas de My Heart Will Go On, interprétée par Céline Dion. Une chanson devenue légendaire, notamment grâce à un film qui a marqué l'histoire du cinéma, Titanic. Nous sommes en 1997, le réalisateur James Cameron prépare un film spectaculaire, consacré au naufrage du Titanic, mais aussi à l'histoire d'amour entre Jack et Rose, deux personnages que tout semble pourtant séparer. Pour accompagner cette histoire, le compositeur James Horner imagine une mélodie pleine d'émotions. Il travaille avec le parolier Will Jennings, qui écrit un texte évoquant un amour capable de survivre à la distance, à la douleur et au temps qui passe. Mais au départ, James Cameron ne souhaite pas forcément intégrer une chanson pop au générique de son film. Il préfère une conclusion entièrement instrumentale. James Horner croit pourtant au potentiel de sa mélodie. Il propose alors le projet à Céline Dion, qui de son côté n'est pas particulièrement enthousiaste à l'idée d'enregistrer une chanson pour un film. Finalement, la chanteuse accepte de réaliser une maquette. Cette première interprétation va changer le destin de la chanson. Lorsque James Cameron découvre le résultat, il est convaincu. My Heart Will Go On sera bien le grand thème musical de Titanic. À la sortie du film, le succès est phénoménal. La voix de Céline Dion, associée aux images de Jack et Rose, bouleverse les spectateurs du monde entier. La chanson devient un immense succès international et remporte notamment l'Oscar de la meilleure chanson originale en 1998. Avec sa mélodie reconnaissable dès les premières notes et ses paroles consacrées à un amour éternel, My Heart Will Go On dépasse largement le cadre du cinéma. Elle devient l'une des chansons les plus emblématiques de la carrière de Céline Dion. Et depuis sa sortie, My Heart Will Go On reste une chanson incontournable, reconnaissable dès les premières notes. Elle a traversé les générations et continue d'émouvoir les amoureux de grandes histoires de cinéma. Voici My Heart Will Go On par Céline Dion.

0: Des LOL et des quoi à 6h50, c'était Mylène Farmer. Et oui, et puis juste auparavant, c'était qui? Ben, vous l'avez reconnu, non? Je regarde avec vous qui c'était. Céline Dion, bien sûr. Pourquoi je dois regarder? Oh, ben dites, hein, parfois on a de la petite mémoire qui flanche. Hein. Alors, il est 6h50, je vous souhaite le meilleur de la musique. Et si vous prenez la direction du travail que vous avez l'habitude d'effectuer, où que vous soyez, hein, que vous soyez indépendant, que vous soyez fonctionnaire. Oh oui, on pense aussi aux amis, les enseignants, qui n'ont pas toujours, pour le moment, la vie facile. Eh ben, moi, je vous souhaite plein de courage. C'est notre chronique littéraire, comme chaque mardi, que nous allons écouter. Mais attention, pour écouter l'intégralité de cette chronique, il va falloir vous rendre sur la page Facebook des Matins Plaisir. Oui, parce que les Matins Plaisir ont une page Facebook, et je le dis pour celles et ceux qui viennent de nous rejoindre et qui découvrent l'émission. Eh bien, les Matins Plaisir ont une page Facebook auquel vous pouvez vous abonner. Vous pouvez même, au travers de cette page Facebook, envoyer un petit message WhatsApp ou directement, via la page Facebook, envoyer un message tout simplement. Vous prenez actuellement votre petit déjeuner. Bon appétit. Vous vous levez tout doucement, mais sûrement. Eh bien, écoutez, moi, je vous souhaite un bon réveil. Préparez-vous tout doucement. Préparez le café, ce qu'il faut, tout ça, machin. Je dis le café, mais ça peut être autre chose aussi. Hein. Tout de suite, notre chronique littéraire. Je reviens après 7 heures avec une nouveauté. Vous l'avez vu passer sur la page Facebook, hein, puisque on en a parlé sur la page Facebook des Matins Plaisir. C'est Bernard Lavillier qui viendra vous chanter Kinshasa tout à l'heure, entre autres. Et on n'oublie pas également l'agenda tout à l'heure aux environs de 7h30.
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sont les femmes? Bah oui, elles sont bien présentes, notamment Stéphanie, Marjorie qui nous écoutent, qui écoutent les matins plaisir. Et puis vous derrière le poste ou derrière votre écran ou derrière votre tablette, votre smartphone, en train de nous écouter, et même dans vos oreillettes aussi parce que vous êtes déjà peut-être dans les transports en commun. Vous nous écoutez également en voiture et déjà sur votre lieu de travail, que je vous souhaite d'ailleurs très agréable déjà, le lieu de travail peut-être, mais surtout un bon courage. Ah ben oui, c'est pas toujours facile, c'est vrai. Ce sont les matins plaisir que vous écoutez. Si vous venez de nous rejoindre, Philippe Dautre avec vous, très heureux de vous accompagner jusqu'à 8h tous les jours de la semaine. Nous sommes ensemble et juste après ce titre qui arrive, on retrouvera la météo.

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1: Bonjour à toutes et à tous. Voici votre météo de ce mardi 13 octobre. Une journée placée sous le signe de la douceur automnale, mais avec un ciel qui ne sera pas aussi généreux partout. Ce matin, les nuages seront particulièrement présents sur la Belgique et le nord de la France, accompagnés par endroits de petites pluies ou de brunes intermittentes. Le vent de sud à sud-ouest entretiendra une atmosphère relativement douce malgré cette grisaille persistante. Plus au sud, les conditions seront généralement plus agréables, avec de belles périodes ensoleillées sur une grande partie du territoire français. Quelques passages nuageux resteront toutefois possibles dans les régions centrales et vers la façade atlantique. Côté température, comptez généralement entre 7 et 15 degrés en Belgique selon les régions et entre 10 et 17 degrés sur une grande partie de la France, avec une douceur plus marquée à proximité de la Méditerranée. Cet après-midi, la situation évoluera progressivement. Des éclaircies reviendront par l'ouest de la Belgique, tandis que quelques faibles précipitations pourront encore circuler sur le nord et le nord-est de la France. Ailleurs, le soleil conservera une place appréciable, notamment dans les régions méridionales, malgré quelques passages nuageux. Et surtout, la douceur sera bien au rendez-vous. Les températures atteindront 15 degrés sur les hauteurs des Fagnes et jusqu'à 21 ou 22 degrés dans l'ouest de la Belgique. En France, les maximales se situeront généralement entre 17 et 24 degrés, avec localement une douceur plus importante dans le sud-ouest et près de la Méditerranée. Le vent restera sensible près des côtes de la Manche et du littoral belge. En résumé, un mardi contrasté, entre nuages, quelques pluies et belles éclaircies, mais avec des températures particulièrement agréables pour la saison.
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Exclusivité, mes amis, hein. Ouais, exclusivité dans les matins plaisir sur votre radio Kinshasa. À l'instant, c'était Bernard Lavillier. J'aime bien, moi, en tout cas, je sais pas ce que vous en pensez, hein. Vous pouvez, bien sûr, ouvrir le débat, hein, en envoyant un petit message WhatsApp. Bah oui, je vous répondrai avec grand plaisir, comme vous le savez. En tout cas, moi, j'apprécie, c'est bien ficelé. Ça a été enregistré d'ailleurs à Kinshasa, hein. Donc, directement là-bas. Et puis, c'est comme ça qu'il nous raconte un petit peu la vie de Kinshasa, les voleurs, les combis, les motos, etc., etc. Bon, on va les laisser de côté, les combis, les motos. Et Bernard Lavillier, on va le laisser se reposer. Ben, 80 ans quand même, hein, Bernard. Là, c'est bon, hein. C'est bien, non? Allez, tout de suite, qu'est-ce qu'on va retrouver? Bah, l'éphéméride.

0: Bonjour à toutes et à tous et bienvenue dans votre éphéméride des Matins Plaisir. Nous sommes le mardi 13 octobre 2026. Aujourd'hui, nous fêtons Saint Géraud, un seigneur auvergnat du Moyen-Âge, resté dans les mémoires pour sa générosité et son attention envers les plus démunis. Remontons maintenant le temps. En France, le 13 octobre 1307, le roi Philippe le Bel ordonne l'arrestation des Templiers. Cet ordre religieux et militaire, devenu particulièrement puissant, est accusé d'hérésie. Une affaire retentissante qui entraînera sa disparition et alimentera bien des mystères à travers les siècles. En Belgique, le 13 octobre 1914, en pleine Première Guerre mondiale, le gouvernement belge quitte le pays pour rejoindre la France. Il s'installera à Sainte-Adresse, près du Havre, tandis que le roi Albert Ier restera auprès de ses soldats. Passons maintenant aux anniversaires du jour. Le chanteur Gaëtan Roussel, célèbre voix du groupe Louise Attaque, fête ses 54 ans. L'actrice Isabelle Gélina, connue notamment pour la série Fais pas ci, fais pas ça, célèbre ses 63 ans. Du côté belge, l'ancien champion cycliste Johan Museux, surnommé le Lion des Flandres, souffle ses 61 bougies. Et Patrick De Waal, ancien ministre de l'Intérieur, fête ses 71 ans. Voici maintenant notre pensée du jour. Le bonheur ne se trouve pas toujours dans les grandes choses. Parfois, un sourire, une parole gentille ou un moment partagé suffisent à illuminer toute une journée. Et notre dicton du jour. L'été de Saint Géraud ne dure que 3 jours. Une façon de rappeler que les dernières douceurs de l'automne sont parfois bien courtes. Et pour terminer, chers auditeurs, je vous souhaite une journée remplie de petits bonheurs, de belles rencontres et de bonnes nouvelles. Merci pour votre fidélité et pour tous ces instants que nous partageons ensemble. Prenez soin de vous et de ceux que vous aimez. Très belle journée à toutes et à tous, à l'écoute des Matins Plaisir.
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0: La maladie d'amour à l'instant, c'était Michel Sardou. Michel Sardou qui nous a sorti, il y a quelques jours déjà, un inédit, je le referai, que l'on a déjà pu entendre dans les matins plaisir. Et sur d'autres radios, bien entendu, sur la vôtre. Nous allons poursuivre notre programmation en s'arrêtant quelques instants pour écouter notre horoscope du jour, le vôtre aussi, et votre signe astral, voir un petit peu si vous allez passer une excellente et belle journée. On ne manque pas non plus tout à l'heure aux environs de 7h30, l'agenda, on va voir un peu ce qui se passe au niveau des sorties, voir si vous allez pouvoir sortir ce week-end, certainement, mais avoir une excellente et belle sortie pour ce week-end. Mais bon, ce sera pour tout à l'heure. En attendant, voici tout de suite l'horoscope.
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2: Bélier, célibataire, pesez le pour et le contre avant de vous aventurer plus loin.
3: Taureau, il vous faut travailler pour l'avenir. Aussi, ne rejetez pas toutes les propositions qui vous seront faites.
4: Gémeaux, vous serez très émotif aujourd'hui. Essayez de vous contrôler.
5: Cancer, partagé entre l'inertie et la nervosité, on aura du mal à vous suivre dans votre travail.
6: Lion, une bonne entente règne chez les couples âgés qui coulent des jours paisibles.
7: Vierge, n'ayez pas peur de l'ouvrage, mais gare au surmenage. Un excès de fatigue nerveuse est à craindre.
8: Balance, mettez de l'ordre dans votre gestion, tant pour y voir plus clair que pour être prêt à toute éventualité.
9: Scorpion, quelques tiraillements à l'horizon, mais principalement à cause d'un manque de dialogue.
10: Sagittaire, astreignez-vous à vivre au ralenti, il vous faut reprendre un second souffle.
11: Capricorne, un litige financier pourrait nuire à une amitié, soyez vigilant.
12: Verseau, essayez de tenir compte des conseils que l'on vous donne, ils sont très judicieux.
13: Poisson, évitez de faire naître un conflit en disant ouvertement ce que vous avez sur le cœur.

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1: Envie de sortir, de vous divertir ou simplement de partager un bon moment? Les Matins Plaisir vous proposent une nouvelle sélection de rendez-vous en Belgique et en France. Humour, musique, patrimoine, solidarité et bonnes affaires, il y en a pour tous les goûts. On commence en Belgique, à Amay, avec une journée qui promet de mêler gourmandise et éclat de rire. Le dimanche 25 octobre, l'association Amitié Amay-Bénin vous propose un repas à midi à l'espace Saint-Aude, suivi du spectacle C'est assez, de l'humoriste Pierre Auquaigne, à 16h au Centre culturel d'Amay. Trois formules sont proposées. 50€ pour le repas, 30€ pour le spectacle ou 75€ pour l'ensemble de la journée. Les réservations sont obligatoires et confirmées après paiement. Pour davantage de renseignements, contactez le 0400 74 64 97 51. Direction maintenant Liège et plus précisément Outremeuse. Le samedi 7 novembre, dès 18h30, la brasserie La Banque, située rue Puy-en-Soc numéro 1, accueillera une soirée musicale en compagnie des Evans. Au programme, de la musique, un repas complet et une ambiance conviviale. Un verre de Prosecco sera offert à l'apéritif. Le prix est fixé à 45€ par personne. Les places étant limitées, pensez à réserver au 0455 13 58 70. Autre rendez-vous musical à retenir, le samedi 14 novembre à l'Arnica avec The Majestic Jukebox Voices. Marie Posa, Jean-Pierre Darras et Véronica vous donnent rendez-vous pour une soirée placée sous le signe de la chanson et de la convivialité. L'ouverture des portes est prévue à 18h30. Un repas est également proposé au tarif de 40€ par personne. Pour réserver, composez le 0400 79 09 68 80. Et maintenant, direction la France, avec plusieurs belles idées de sortie pour le prochain week-end. Ce samedi 17 octobre, à Réveillon, dans la Marne, le château vous ouvre ses portes à l'occasion de la Nuit des Châteaux. Une occasion de découvrir ce patrimoine dans une atmosphère particulière, à partir de 18h, au numéro 1 de la rue du Château. Toujours ce samedi 17 octobre, à Fontaine-les-Grès, place à la solidarité avec Randonnion, une manifestation organisée dans le cadre d'Octobre Rose. Le rendez-vous est fixé au Chalet des Sports, boulevard Doré. Une belle occasion de se mobiliser pour une cause importante. Les amateurs de musique ne sont pas oubliés. À Vertu, ce samedi 17 octobre, à 20h30, l'église Saint-Martin accueillera un concert pour célébrer les 30 ans de l'orgue Aubertin. L'entrée est en libre participation. Et pour les amateurs de bonnes affaires, direction Arcis-sur-Aube, ce dimanche 18 octobre. Une brocante et un vide-grenier vous attendent au parc Robert Piat, place des Héros. L'occasion de flâner et, pourquoi pas, de dénicher quelques trésors. Enfin, notez également la date du samedi 24 octobre. À Lens, dans le Pas-de-Calais, la salle Jean Noahin accueillera une grande soirée dansante organisée à l'occasion de l'ouverture de la radio AFMV Web 62. L'entrée est fixée à 10€ pour les adultes et sera gratuite pour les enfants. Une buvette et un service de restauration seront disponibles sur place. Voilà pour notre sélection de sorties de la semaine. Et si vous organisez une brocante, un concert, un spectacle, une soirée ou une activité associative, n'hésitez pas à nous transmettre votre annonce. Elle pourrait bien trouver sa place dans un prochain agenda des Matins Plaisir. Très belle semaine à toutes et à tous, et surtout, bonne sortie!
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0: Memory, souvenir. À l'instant, c'était Charlotte Cardin et son dernier titre. Il n'y a pas longtemps qu'il vient de sortir aussi. Je vous proposerai. Je voulais vous proposer la version anglaise, mais c'était raté pour moi. Ce sera pour demain ou après-demain, on verra bien. Donc, ou même vendredi. De toute façon, voilà, vous avez pu l'entendre. Là, vous avez pu entendre la version française. Le Titanic, il arrive dans quelques instants. Vous aviez déjà pris le large avec lui ce matin, puisque une histoire, un tube, elle arrive dans quelques instants. Mais c'est deux fois dans le courant de l'émission, ce qui veut dire maintenant. Et c'est Céline Dion qui va chanter ce fameux Titanic. Ah ouais, vous aimez ça, hein? Et puis vous vous dites, tiens, mais on s'est rencontrés sur cette chanson finalement. Et quelle chanson? Vous avez peut-être aussi ouvert le bal de votre mariage avec cette chanson. Ah oui, pourquoi pas. Allez, tout de suite, voici une histoire, un tube.
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2: Certaines chansons traversent les années et restent gravées dans nos mémoires. C'est le cas de My Heart Will Go On, interprétée par Céline Dion. Une chanson devenue légendaire, notamment grâce à un film qui a marqué l'histoire du cinéma, Titanic. Nous sommes en 1997, le réalisateur James Cameron prépare un film spectaculaire, consacré au naufrage du Titanic, mais aussi à l'histoire d'amour entre Jack et Rose, deux personnages que tout semble pourtant séparer. Pour accompagner cette histoire, le compositeur James Horner imagine une mélodie pleine d'émotions. Il travaille avec le parolier Will Jennings, qui écrit un texte évoquant un amour capable de survivre à la distance, à la douleur et au temps qui passe. Mais au départ, James Cameron ne souhaite pas forcément intégrer une chanson pop au générique de son film. Il préfère une conclusion entièrement instrumentale. James Horner croit pourtant au potentiel de sa mélodie. Il propose alors le projet à Céline Dion, qui de son côté n'est pas particulièrement enthousiaste à l'idée d'enregistrer une chanson pour un film. Finalement, la chanteuse accepte de réaliser une maquette. Cette première interprétation va changer le destin de la chanson. Lorsque James Cameron découvre le résultat, il est convaincu. My Heart Will Go On sera bien le grand thème musical de Titanic. À la sortie du film, le succès est phénoménal. La voix de Céline Dion, associée aux images de Jack et Rose, bouleverse les spectateurs du monde entier. La chanson devient un immense succès international et remporte notamment l'Oscar de la meilleure chanson originale en 1998. Avec sa mélodie reconnaissable dès les premières notes et ses paroles consacrées à un amour éternel, My Heart Will Go On dépasse largement le cadre du cinéma. Elle devient l'une des chansons les plus emblématiques de la carrière de Céline Dion. Et depuis sa sortie, My Heart Will Go On reste une chanson incontournable, reconnaissable dès les premières notes. Elle a traversé les générations et continue d'émouvoir les amoureux de grandes histoires de cinéma. Voici My Heart Will Go On par Céline Dion.

0: Aujourd'hui, 19, Way Setting à l'instant, c'était les Monday Blues. C'est ici que je me sépare de vous pour mieux vous retrouver demain avec le sourire en continu. Demain à partir de 6h jusqu'à 8h, comme à l'habitude, puisque je vous rappelle qu'on se retrouve tous les jours de la semaine, de 6h jusqu'à 8h. Je vous souhaite le meilleur de la musique sur votre radio, une excellente et belle journée. Profitez-en bien et si vous animez de votre côté, du côté de votre radio, je vous souhaite une très bonne animation, comme il se doit. Allez, je vous dis à demain. À demain et on se quitte en beauté, avec la chronique littéraire. Ne manquez pas de vous abonner à la page Facebook des Matins Plaisir. Et encore merci pour vos messages.
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1: Aujourd'hui, direction les années 90, avec Pacifique et Sans un remords. Le 45 Tours sort en 1990, chez Vogue, après le grand succès de Quand tu serres mon corps. Le titre est ensuite intégré à l'album California, paru en 1991. Avec Sans un remords, Pacifique confirme son succès avec une pop française très représentative du début des années 90. Le titre atteindra notamment la 15e place du top 50 en août 1990. Voici Pacifique et Sans un remords en version maxi.

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1: Focus sur le groupe Ivanov. Le groupe Ivanov est fondé en 1989 par les membres de l'orchestre Les Speeders dans le Jura. Ce groupe était composé de Gilles Petitjean à la guitare et au chant, Alyosha Berman à la guitare et au violon, Patrick Laitier à la batterie et Yves Renaud à la basse. C'est la venue du guitariste et violoniste de renom russe, Alyosha Berman, qui sera l'élément déclencheur. En 1988, Alyosha Berman et Gilles Petitjean écrivent la chanson Les Nuits sans soleil. Ce titre se vendra à 800 000 exemplaires et restera classé 16 semaines au top 50. Ce sera l'unique succès de la formation.

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Aujourd'hui, direction les années 90, avec Pacifique et Sans un remords. Le 45 Tours sort en 1990, chez Vogue, après le grand succès de Quand tu serres mon corps. Le titre est ensuite intégré à l'album California, paru en 1991. Avec Sans un remords, Pacifique confirme son succès avec une pop française très représentative du début des années 90. Le titre atteindra notamment la 15e place du top 50 en août 1990. Voici Pacifique et Sans un remords en version maxi.

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1: Focus sur Gérard Blanc. Gérard Blanc est un auteur-compositeur-interprète français, né en décembre 1947. Il jouera de la guitare très jeune et sera fan de Bill Haley et de Little Richard. Dans les années 60, il monte un groupe au nom de Windings. Il décroche un contrat de 3 mois au Sénégal pour se produire à Dakar. En 1971, il rejoint la formation rock Martin Circus et participe en parallèle à quelques tournages. En 1985, il quitte le groupe et commence à écrire un album en solo. C'est en 1987 qu'il rencontrera le succès avec le titre Une autre histoire, qui se classera second du top français.

1988, c'est un autre succès avec le titre « Du soleil dans la nuit ». Ces deux titres lui apporteront une victoire de la musique et un grand prix de la SACEM. Gérard Blanc nous quittera en 2009.

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1: Il est 10h à Paris, 8h en temps universel. Merci d'être avec nous. RFI vous informe et vous donne la parole dans 10 minutes vos questions sur l'actualité et dans 40 minutes vos réactions à la flambée des prix du carburant. Comment faites-vous face à la hausse des prix? Mais d'abord, le journal international. Bonjour Nemo Ampis.
2: Bonjour Juan, bonjour à tous. Reportage à Varsovie dans un instant où face aux menaces d'attaques hybrides russes, des exercices sont mis en place par les autorités polonaises et vous l'entendrez, les habitants de la capitale y sont déjà habitués. Nous sommes à New Delhi ensuite où la mobilisation contre une décision controversée de la commission électorale crée une certaine convergence des luttes. L'opposition, la jeunesse et les cafards poursuivent leurs manifestations en France, également ensuite du mouvement de contestation pour les lycéens. Acte 5 aujourd'hui est toujours différentes revendications sur les emplois du temps, les conditions de travail ou encore la plateforme Parcoursup. Enfin, le retour de la Ligue des Champions, Galatasaray et Barcelone, Atlético Madrid, Manchester United ou encore Arsenal Lille à l'affiche. Toute attaque russe contre l'un des pays membres de l'OTAN sera totalement vaine, prévient le chef militaire de l'Alliance Atlantique Nord, le général Alexius Grinkevich, qui par ailleurs demande à ses membres d'indiquer à Moscou de façon claire et concise en cas d'attaque hybride sur leur territoire les lignes rouges. C'est d'ailleurs dans ce contexte que depuis hier en Pologne, les sirènes d'alerte anti-aérienne retentissent dans les rues de Varsovie et sa région. Pas de panique néanmoins, précisent les autorités. Il s'agit là d'exercices pour tester leur bon fonctionnement et aider les habitants à s'y familiariser, eux qui ont tous reçu un message dans le week-end. Adrien Sarlat est parti à leur rencontre à cette occasion. Reportage.
3: Une cigarette à la main, Piotr attend tranquillement son bus, sans même prêter attention aux hurlements des sirènes.
4: J'ai reçu un SMS indiquant qu'il y aurait des tests toute la semaine, entre 12h et 16h.
3: Lui habite la petite ville de Zamość, à 50 km de la frontière ukrainienne, où les alertes sont entrées dans le quotidien des habitants depuis plusieurs semaines déjà.
4: On reçoit souvent des SMS d'alerte sur nos téléphones. Quant aux sirènes, elles se déclenchent de plus en plus fréquemment ces derniers temps. La dernière fois, on en a eu une en journée et la semaine dernière, une un peu après minuit.
3: Des alertes liées aux frappes russes sur l'ouest de l'Ukraine, de plus en plus proche de la frontière polonaise. Habitante à Varsovie, Mira, 69 ans, n'a encore jamais entendu les sirènes dans un autre contexte que celui des exercices. Pourtant, elle dit s'être préparée à toutes les éventualités.
5: J'ai reçu le guide de sécurité gouvernementale. Je me suis aussi documentée. J'ai fait des réserves de médicaments essentiels et d'eau que je renouvelle régulièrement. Bien sûr, j'habite à Varsovie, donc c'est plus facile pour moi, car mon point de ralliement en cas d'urgence sera le métro. J'habite juste à côté.
3: Ces dernières semaines, les actes de sabotage se sont faits de plus en plus fréquents en Pologne. Selon les dires du Premier ministre Donald Tusk, la Russie prévoit de s'en prendre directement à un État européen dès cet automne. Adrien Sarlat, Varsovie. RFI.
2: Donald Tusk, qui par ailleurs a annoncé lundi soir le placement en détention de deux ressortissants turcs en Allemagne. Ils sont soupçonnés d'avoir incendié une station Starlink en Mazovie, dans le centre-est de la Pologne, fin septembre. Acte de la guerre hybride, selon le Premier ministre polonais. En bref, également, ces deux navires touchés en mer Noire, non loin des côtes bulgares. Roumen Adef, le Premier ministre, a dit vouloir convoquer l'ambassadrice de Russie après des attaques qualifiées d'inacceptables dont il a informé l'OTAN. J'ajoute que pour sa part, le président ukrainien Volodymyr Zelensky a jugé, je cite, de plus en plus évident que la Russie rejette la trêve énergétique évoquée par Donald Trump ce dimanche. Des attaques hier de nouveau sur l'Arabie Saoudite, elles ont été revendiquées par les rebelles houthis du Yémen qui maintiennent la pression sur le royaume. Ces mêmes rebelles houthis qui promettent une riposte douloureuse en cas d'aide des États-Unis, aide demandée par Riyad. Plusieurs responsables du parti du peuple des cafards arrêtés à New Delhi en marge des manifestations qui se poursuivent en Inde pour dénoncer la radiation de quelques 130 millions de personnes sur les listes électorales. Hier, ce sont les partis politiques d'opposition qui battaient le pavé et des dizaines de milliers de personnes ont répondu présents. RFI New Delhi, Abdullah Erali.
6: Ce vieux slogan du Congrès qui dénonce le vol des votes est devenu un cri de ralliement pour les partis d'opposition qui ont paralysé New Delhi malgré le blocus. La peur recule, selon l'avocat et militant des droits humains, Prashant Bhushan.
7: Cette peur semble s'être évaporée. C'est pourquoi de plus en plus de gens sont prêts à sortir, malgré le fait qu'ils soient régulièrement détenus, poussés dans des bus, emmenés dans des endroits éloignés et abandonnés là-bas.
6: Pour l'étudiante Marina, venue porter sa voix, la contestation fédère désormais bien au-delà de la capitale.
8: Cela se passe dans tout le pays, du nord au sud et de l'est à l'ouest. Les étudiants sont dans la rue contre la corruption du système.
6: Après la démonstration de force à Delhi, le leader du Congrès, Rahul Gandhi, s'est exprimé sur les réseaux.
9: Il n'y a pas de manifestation parallèle, il n'y a qu'une seule et unique contestation. Absolument tout le monde va se dresser contre ceux qui tuent notre constitution et notre démocratie. Nous ne reculerons pas.
6: Le bras de fer se déplace aujourd'hui sur le terrain judiciaire. L'opposition a saisi la justice pour faire suspendre l'exercice de radiation de 130 millions de noms par la commission électorale accusée de favoriser le BJP de Narendra Modi. Abdullah Erali, New Delhi, RFI.
2: C'est à la une de l'actualité africaine ce mardi. L'officialisation de la création du FRN dans l'est de la République démocratique du Congo. FRN, comprenait Front de la Refondation de la Nation, dont le leader est Joseph Kabila, l'ancien président. Ce nouveau mouvement politico-militaire réunit l'alliance Fleuve Congo et le mouvement du 23 mars qui contrôle déjà une partie des provinces du Sud et du Nord Kivu. Vous lisez davantage de détails à la une de notre site internet RFI.fr. Une rentrée scolaire perturbée au Sénégal. Elle a déjà été décalée de 5 jours du fait de pluies particulièrement fortes la semaine dernière qui ont inondé de nombreuses écoles. Les élèves devaient retrouver les bancs de leurs établissements hier, mais de nombreuses écoles n'étaient pas encore tout à fait prêtes, comme dans le quartier de Parcelle-Assény, à une quinzaine de kilomètres de Dakar. C'est un reportage signé Léa Lisa Vesteroff.
10: Rattaché à un camion citerne, un long tuyau bleu pompe péniblement l'immense mare verdâtre qui s'est accumulée au milieu de la cour. Mélange d'eau de pluie et de remontée des fosses septiques avoisinantes. Fataliste, le directeur de l'école élémentaire de 500 élèves attend que la situation s'améliore.
11: Mon bureau est inondé, je ne peux pas accéder à mon bureau. Il y a de l'eau partout.
10: Un peu plus loin, à l'école élémentaire Unité 15 de Parcelle-Assény, des bénévoles s'affairent. Les tables des 300 écoliers scolarisés ici sèchent pêle-mêle devant la flaque d'eau verdâtre qui envahit la cour. Moustapha Gueye, directeur, l'assure.
12: Cette année, vraiment, c'est une rentrée particulière. Il y a de l'eau partout. Ça, c'est le bureau. Au fond, il y a le magasin, quoi. Là où on garde les livres, les manuels.
10: Des manuels aux pages gondolées sèchent tant bien que mal. Au sol, une épaisse couche d'eau boueuse reste à nettoyer. Moussène Doye, envoyé par la mairie de Parcelles-Assény, est catégorique. Il n'a jamais vu ça.
13: Ce phénomène-là, personne n'attendait qu'au mois d'octobre, et qu'il y ait ces fortes précipitations. Raison pour laquelle cela a bouleversé complètement, vraiment non attendu.
10: Au compte-gouttes, des parents viennent s'enquérir du démarrage de l'école. Une quarantaine est passée depuis le matin. Cher, professeur de CM2, lance un message à l'État.
14: Juste d'encore revoir, de soutenir encore les écoles, prendre des engagements vis-à-vis des écoles.
10: Lundi, le ministère de l'Éducation nationale a estimé à 7% le pourcentage d'établissements scolaires toujours affectés par les inondations et une rentrée retardée. Léa Lisa Vesteroff, Dakar.
2: Et puis eux poursuivent leur mobilisation. Les lycéens français en sont à l'acte 5 avec des manifestations prévues un peu partout dans le pays. La militante écologiste suédoise Greta Thunberg a notamment été aperçue devant un lycée de Saint-Denis ce matin. Colère toujours présente malgré quelques petits gestes des autorités, dont la mise en place d'une plateforme sur laquelle ils peuvent faire connaître leurs principales revendications. Et première surprise, c'est la question des emplois du temps qui arrive en tête, loin devant Parcoursup, autre plateforme censée décider de leur avenir, loin devant également l'interdiction des téléphones portables. Je vous propose d'écouter l'avis d'Amandine Bellon, une professeure d'histoire-géographie qui estime que le casse-tête des emplois du temps découle de la suppression des filières historiques par la réforme du bac menée par Jean-Michel Blanquer.
15: Avec la réforme Blanquer, il y a eu l'instauration des spécialités. Donc les élèves peuvent choisir donc 3 spécialités ou 2 en fonction de la première et de la terminale. Et ça signifie que il y a un grand nombre de combinaisons possibles, c'est-à-dire qu'au sein d'une même classe, il peut y avoir une vingtaine de combinaisons de spécialités. Et donc, ça crée une complication pour faire les emplois du temps, avec des classes qui sont éclatées, parfois une trentaine de collègues qui interviennent sur la même classe, avec donc aussi l'impossibilité de faire cours en même temps aux mêmes élèves. Moi, par exemple, c'est vrai que je peux avoir un emploi du temps très éclaté, avec un certain nombre de trous, à cause justement de cette réforme Blanquer qui a éclaté les groupes classes.
2: Amandine Bellon, professeure dans un lycée de Clichy, elle était jointe par Laurence Théo du service France de RFI.
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17: Richard Paul Astley, plus communément appelé Rick Astley, est né en 1966 à Newton-le-Willows, dans le Merseyside, en Angleterre. Il commence à chanter à l'âge de 10 ans dans une chorale d'église. Il forme ensuite un groupe local dans lequel il est batteur. Il quitte l'école à 16 ans et devient le chanteur du groupe FBI en 1984. Le producteur Peter Waterman le repère en 1987 et quelques mois plus tard, il sort son plus grand succès, Never Gonna Give You Up. Le titre sera numéro 1 dans de nombreux pays et fera un carton dans le monde entier. Le clip est même devenu un phénomène internet dans les années 2000, le Rickroll, qui a permis à Rick Astley de décrocher un MTV Music Award.

En décembre de la même année 1987, après deux titres plutôt entraînants, Rick Astley reprend un classique avec When I Fall in Love, 30 ans après la version de Nat King Cole. Le single devient numéro 1 des chansons de Noël en Angleterre cette année-là.

En 1988, sort le titre Together Forever, qui sera certainement le deuxième plus gros succès du chanteur. Celui-ci se classe numéro 1 du top américain Billboard Hot 100 et second du top anglais. Le titre utilise une structure d'accords et une mélodie similaire à son premier succès, Never Gonna Give You Up.

En 1991, la superbe ballade Soul, Cry for Help, est extraite du troisième album Free. Le titre a été coécrit par le chanteur britannique Rob Fisher, la chorale et le chœur Andrea Crouch. Ce fut la dernière apparition de Rick Astley dans le top 10 américain.

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1: On a tous une chanson de Souchon.

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1: Focus sur Richard Marx. Richard Marx est un auteur-compositeur-interprète américain. Il est né à Chicago le 16 septembre 1963. Au début de sa carrière, il chante pour des spots publicitaires. À 17 ans, Lionel Richie le repère alors qu'il habite dans une banlieue de Chicago et l'incite à partir pour Los Angeles. Il participe alors au chœur des titres emblématiques de Lionel Richie, tels que You Are, All Night Long, Running With The Night. Il travaillera ensuite avec des artistes renommés tels que Madonna, Whitney Houston ou Kenny Rogers, et plus tard composera même ses titres. En juin 1987, sort l'album Richard Marx. Plus de 3 millions d'exemplaires seront vendus. En 1988, il reçoit une nomination pour le Grammy Award de la meilleure performance vocale masculine pour son titre Don't Mean Nothing. En 1989, l'album Repeat Offender sort avec le titre Right Here Waiting en juin de la même année, qui le propulse directement numéro 1 des charts.

En 1991, extrait de l'album Rush Street, sort le titre Hazard. Il est directement classé 9e du top 100 américain. Les paroles nous content l'histoire d'une femme nommée Mary qui disparaît dans des circonstances suspectes dans le petit village de son enfance.

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1: RFI midi, à Paris 10h en temps universel.
2: Charlotte de Rouen.
1: Bonjour à toutes et à tous. C'est une visite particulièrement sensible pour Felipe VI. Le roi d'Espagne arrivera dans une demi-heure à Ceuta. Cette enclave espagnole située dans le nord du Maroc et sur laquelle Rabat revendique sa souveraineté. En France, une nouvelle journée de mobilisation des lycéens. Aujourd'hui, ils veulent maintenir la pression sur le gouvernement. Les autorités, elles, misent sur un essoufflement du mouvement. On fait le point dans un instant. Léon XIV hospitalisé, le souverain pontife doit être opéré du poumon, une intervention considérée comme peu risquée par les spécialistes. C'est une ville sous tension que le roi d'Espagne s'apprête à visiter aujourd'hui. Un peu moins de 20 ans après son père, Felipe VI se rend à Ceuta. L'enclave située dans le nord du Maroc est agitée par une crise humanitaire et politique inédite. Après l'afflux fin juillet de plus de 70 000 migrants, si la plupart sont repartis dans les heures qui ont suivi, des milliers sont toujours présents sur place. Cette première visite d'un souverain espagnol depuis 2007 à Ceuta s'annonce donc diplomatiquement très sensible, François Musso.
3: Cette visite très attendue a pour objectif officiel de réaffirmer le caractère hispanique de l'enclave de Ceuta, un territoire conquis au XVIe siècle par la monarchie espagnole, mais revendiqué par le Maroc depuis des décennies. L'arrivée de Philippe VI et de la reine Laetitia est donc loin d'être neutre. Elle intervient dans un contexte chargé, au lendemain de la fête nationale à Madrid avec un défilé militaire et surtout en pleine crise migratoire. Après l'entrée d'environ 80 000 migrants fin juillet, et même si la plupart sont repartis vers le Maroc, les habitants de Ceuta se sentent envahis encore aujourd'hui et se disent abandonnés par les autorités espagnoles. C'est tout le sens de la présence du roi Philippe VI, une manière de dire que Ceuta est et sera toujours espagnole. De l'autre côté de la frontière, à Rabat, on n'est pas d'accord et on considère que les enclaves de Ceuta et de Melilla doivent revenir au royaume alaouite. En 2007, après le voyage sur place de Juan Carlos, Rabat avait rappelé son ambassadeur à Madrid. Un des enjeux est de savoir si au terme de la visite de Philippe VI, le Maroc prendra ou non des mesures de rétorsion contre l'Espagne. François Musso, Madrid RFI.
1: Et le roi d'Espagne se rendra ensuite dans l'autre enclave espagnole au nord du Maroc, Melilla. Ce sera demain, mercredi. L'Union européenne condamne fermement les attaques de drones contre des navires marchands en mer Noire. Deux nouveaux navires ont été frappés près des côtes bulgares la nuit dernière. Des attaques qualifiées d'inacceptables par le premier ministre bulgare Roumen Radev, qui dit vouloir convoquer l'ambassadrice de Russie. La semaine dernière, déjà deux navires marchands avaient été frappés par des drones dans la zone économique exclusive de la Bulgarie en mer Noire. La Russie dit avoir livré pour plus de 300 milliards de dollars d'hydrocarbures à l'Europe depuis 2022, et ce, malgré les sanctions internationales adoptées après l'invasion de l'Ukraine, des sanctions que Donald Trump entend bien contourner avec l'annonce d'un accord de vente aux États-Unis de diesel russe. Des déclarations en fin de semaine dernière qui se sont accompagnées d'une annonce de trêve énergétique, une trêve à laquelle ne croient pas vraiment les Ukrainiens. Reportage à Kiev d'Emmanuel Chasse.
4: À Kiev, les annonces de Donald Trump ne suscitent pas l'enthousiasme, loin s'en faut. En témoigne Yulia, 24 ans, testeuse informatique.
5: On a déjà essayé, je crois, de jouer la carte de la trêve. Poutine n'y adhère pas, il n'y consent pas. Alors on peut l'annoncer, mais les attaques russes continuent. Et le jour même où Trump a annoncé cette trêve, il y a eu une attaque contre une infrastructure énergétique à Kharkiv.
4: Pour Mikhailo, un fonctionnaire d'une soixantaine d'années, l'annonce d'un cessez-le-feu sur les infrastructures énergétiques ne profite qu'à Washington.
6: Trump a une chance de marquer quelques points aux élections de mi-mandat aux États-Unis. En Ukraine, je ne pense pas qu'il y ait beaucoup d'espoir.
4: Natalia, 51 ans, comptable, espère une prise de conscience américaine.
7: J'espère que le Congrès américain finira par conclure que cette trêve est impossible, car les concessions faites à la Russie ne font qu'accroître le nombre de personnes qui seront tuées à Kiev.
4: Selon les autorités ukrainiennes, la semaine passée, la Russie a tué plus de 150 civils dans une campagne de frappe meurtrière à travers le pays. Parmi ces raids aériens, Moscou a attaqué plus de 200 fois les infrastructures énergétiques ukrainiennes. Emmanuel Chasse, Kiev, RFI.
1: Dans l'est de la RDC, Joseph Kabila prend la tête d'un nouveau mouvement politico-militaire, le Front pour la refondation de la nation. L'annonce a été faite hier soir à Goma. Cette nouvelle plateforme englobe désormais l'Alliance Fleuve Congo et le mouvement du 23 mars et qui contrôle depuis un an et demi de larges parties du nord et du sud Kivu. Il y a 3 ans, jour pour jour, une double attaque visait un groupe de journalistes dans le sud du Liban. 3 ans plus tard, le Comité pour la protection des journalistes appelle à faire pression sur Israël pour identifier et punir les militaires responsables de cette attaque. Une enquête indépendante a montré qu'il s'agissait de 2 tirs d'obus de chars israéliens. Le Comité pour la protection des journalistes plaide notamment pour une suspension de l'accord d'association entre l'Union européenne et Israël. Accord qui encadre les relations politiques et économiques. C'est l'une des rares options restantes qui pourrait permettre d'exercer une pression significative pour briser ce cercle d'impunité. Fin de citation. Selon donc cette organisation, RFI midi et 6 minutes à Paris en France. Nouvelle journée de mobilisation des lycéens alors que les autorités misent sur un essoufflement du mouvement. Les lycéens et les étudiants, eux, s'organisent pour maintenir la pression sur le gouvernement. L'annonce de 3000 professeurs supplémentaires ne les a pas convaincus. Ils demandent toujours plus de moyens humains et financiers pour l'éducation, mais aussi la suppression de Parcoursup, cette plateforme sur laquelle les élèves postulent pour leurs études supérieures. Bonjour Aram Beng.
8: Bonjour.
1: Quelle est l'ampleur de la mobilisation aujourd'hui à la mi-journée?
8: Alors, quelques 200 lycées devraient être fermés ce mardi, selon le ministre de l'Éducation nationale. Chez nos confrères de France Inter, Edouard Geffray évoque une décrue de l'ampleur du mouvement des lycéens. Jeudi dernier, la mobilisation avait rassemblé plus de 130 000 manifestants en France, selon la CGT, alors que le gouvernement parle d'un peu plus de 70 000 personnes dans les rues, dont 24 000 à Paris. 2 jours auparavant, on estimait qu'il y avait 2 fois plus de manifestants dans tout le pays. Mais ces chiffres, même s'ils montrent une baisse de la mobilisation, ils ne marquent pas pour autant l'arrêt du mouvement, assurent les syndicats. Ce mardi, des lycées et universités de la capitale sont bloqués depuis très tôt ce matin, alors que la manifestation commence à 14h à la place d'Italie dans le sud de Paris. 90% des facultés sont bloquées ou fermées, selon l'organisation Union étudiante. En région, la préfecture du Rhône fait état des perturbations dans 7 établissements, mais aussi dans plusieurs universités et grandes écoles. Certains syndicats espèrent une convergence des luttes entre étudiants, lycéens et d'autres secteurs lors de la mobilisation contre la vie chère prévue ce samedi 17 octobre.
1: Merci beaucoup Aram, et précisons que la militante suédoise Greta Thunberg est venue manifester aujourd'hui devant le lycée Paul-Éluard à Saint-Denis, l'un des épicentres de ce mouvement lycéen. La Hongrie adopte une première loi supprimant les dispositions anti-LGBT de l'ère Viktor Orban. Les députés hongrois ont voté ce mardi la suppression donc de ces dispositions adoptées par l'ancien dirigeant nationaliste, des dispositions condamnées par l'Union européenne, car contraire à ses valeurs, il s'agit là du premier signe clair d'un changement de politique concernant les droits des personnes homosexuelles en Hongrie depuis l'arrivée au pouvoir du conservateur Peter Madiar. Le pape l'avait lui-même annoncé aux fidèles dimanche. Il se rendra à l'hôpital ce mardi pour se faire retirer un nodule au poumon. C'est la première alerte de santé pour Léon XIV, élu à la tête de l'Église catholique il y a bientôt 18 mois à Rome. Des moments de prière sont prévus. Les précisions d'Éric Senanque.
9: Aucune information n'a encore filtré sur l'heure et le jour de l'opération que le pape doit subir pour l'ablation d'un nodule pulmonaire. Mais toutes ces activités ont d'ores et déjà été annulées jusqu'au 20 octobre, a annoncé le Vatican. Léon XIV devait notamment célébrer une messe ce mercredi matin qu'il a confiée à un cardinal. À 71 ans, le pape américain, sportif, est apparu en bonne forme, notamment lors de ses voyages apostoliques. À l'hôpital Gemelli de Rome, la même où Jean-Paul II et le pape François ont effectué plusieurs séjours, l'agitation est déjà perceptible. Les caméras sont prêtes pour filmer l'arrivée du chef de l'Église catholique. Et le 10e étage où se situe l'appartement réservé au souverain pontife est déjà interdit d'accès. À 18h ce mardi, depuis la chapelle de l'hôpital, le cardinal Reina, le vicaire de Rome, présidera un moment de prière avec récitation du chapelet, en signe de proximité avec son évêque. Toutes les paroisses de la capitale italienne ont été invitées à se recueillir à la même heure et à prier pour la santé du souverain pontife. Éric Sénanque, Rome, RFI.
1: Et tout de suite sur RFI, on retrouve Emmanuel Bastide pour 8 milliards de voisins. Bonjour Emmanuel.
10: Bonjour Charlotte de Rouen. Chez 8 milliards de voisins.
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1: Focus sur Al Corley. Al Corley est né en 1956 à Wichita dans le Kansas. Il est comédien, chanteur et producteur. Il commence en tant que portier du fameux Club 54 à New York, puis est embauché comme acteur dans la série Dynasty dans les années 80. Après sa carrière d'acteur, il se lancera dans la musique. Il produira au total 3 albums, dont le plus célèbre est Square Rooms en 1984. Il est porté par le titre du même nom. Le single se classera numéro 1 du top 50 en France.

Le second titre est Cold Races, toujours extrait de son premier album Square Rooms. Les deux autres albums, Riot of Color et The Big Picture, ne rencontreront pas de succès. Il mettra fin à sa carrière musicale à la fin des années 80.

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1: Aujourd'hui, direction les années 90, avec Pacifique et Sans un remords. Le 45 Tours sort en 1990, chez Vogue, après le grand succès de Quand tu serres mon corps. Le titre est ensuite intégré à l'album California, paru en 1991. Avec Sans un remords, Pacifique confirme son succès avec une pop française très représentative du début des années 90. Le titre atteindra notamment la 15e place du top 50 en août 1990. Voici Pacifique et Sans un remords en version maxi.

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1: Focus sur le groupe Oasis. En 1991, initialement nommé The Rain, le groupe Oasis est composé de Liam Gallagher au chant, Paul Arthur Bonehead à la guitare, Paul McGuigan à la basse, Tony McCarroll à la batterie. Ils seront rejoints rapidement par Noel Gallagher, le frère du chanteur, à la guitare et au chant. Le groupe signe avec le label indépendant Creations Records en 1993 et sort un premier album, Definitely Maybe, en 1994. L'album, What's the Story Morning Glory, leur apportera le succès. Il s'écoule à 6 millions d'exemplaires en Europe, 4 millions aux États-Unis. Deux titres à succès en sont extraits. Le premier, Wonderwall, fin 1995, se retrouvera en tête des classements en Australie, en Nouvelle-Zélande et aux États-Unis. Le titre est nominé pour le Grammy Award de la meilleure prestation vocale rock. L'album Wonderwall, musique de George Harrison en 1967, aurait inspiré le nom de la chanson. Les paroles décrivent un ami imaginaire qui va arriver pour vous sauver de vous-même.

Don't Look Back in Anger, le deuxième extrait de l'album What's the Story Morning Glory, sort en 1996. L'introduction au piano n'est pas sans rappeler Imagine de John Lennon. Le titre remportera un véritable succès mondial et sera repris lors des matchs de football. La chanson, entièrement chantée par Noel Gallagher, fait référence à Look Back in Anger de David Bowie.

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1: AA est un groupe norvégien formé en 1982 à Oslo. Il est composé de trois musiciens, le chanteur Morten Harket, le guitariste Pál Vaktar Savra et le claviériste Magne Furuholmen. Ils quittent rapidement leur pays d'origine pour Londres afin de se consacrer pleinement à la musique. 1984 voit l'apparition du premier single du groupe, extrait de l'album Hunting High and Low, le fameux Take On Me. Celui-ci sortira accompagné d'un clip des plus novateurs pour l'époque, mêlant avec brio des séquences d'animation issues d'une bande dessinée et des vidéos réelles. Ce sera un carton plein pour le groupe. Première place aux États-Unis, parmi les premières places dans les charts en Europe, numéro 3 du top 50 en France, avec 24 semaines de présence. La vidéo du clip, réalisée par Steve Barron, venant juste d'être remasterisée en 4K, dépasse les 1 milliard de vues sur YouTube.

Le titre, The Sun Always Shine on TV, sort en 1985 et c'est un autre succès pour le groupe. 11 millions d'albums seront vendus internationalement.

L'année suivante, en 1986, sort l'album Scoundrel Days, le deuxième album du groupe réalisé par Warner Bros. Les synthétiseurs sont toujours largement prédominants, dont le fameux Yamaha DX7 et le Roland Juno 60-106. Le premier extrait de l'album est le titre I've Been Losing You, qui sera numéro 1 en Norvège et 8e en Angleterre.

Le deuxième single, issu de l'album Scoundrel Days, est Cry Wolf. Le clip, dirigé par Steve Barron, est tourné au château de Couches dans la Creuse.

En 1987, AA est contacté par John Barry pour coécrire la bande originale de James Bond, Tuer n'est pas joué. C'est ainsi que sort le titre The Living Daylights, qui apparaît sur le troisième album Stay on These Roads.

Les ventes du troisième album Stay on This Road déçoivent. L'album ne plaira qu'aux fans, il est jugé peu créatif. Il sera tout de même classé numéro 3 du top 50 français et se vendra à plus de 750 000 exemplaires, certainement tiré par le titre Stay on This Road.

Le quatrième album, East of the Sun, West of the Moon, aura plus de succès. Les titres sont plus recherchés et plus travaillés. Le nom de l'album fait référence à un conte populaire norvégien. Le premier extrait est Crying in the Rain, qui est en fait une reprise des Everly Brothers en 1961.

En 1994, le groupe AA se sépare. Le chanteur Morten Harket continue une carrière solo et sort 3 albums sous son nom. Cependant, dans les années 2000, le groupe se reformera ponctuellement pour certaines occasions. En 2017, le groupe sort un album acoustique avec la collaboration de la chaîne MTV Summer Solstice, enregistré au Harbour Hall Ocean Sound Recordings à Gisk, en Norvège. Cet album se classera dans le top 10 au Royaume-Uni.

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1: Aujourd'hui, direction les années 90, avec Pacifique et Sans un remords. Le 45 Tours sort en 1990, chez Vogue, après le grand succès de Quand tu serres mon corps. Le titre est ensuite intégré à l'album California, paru en 1991. Avec Sans un remords, Pacifique confirme son succès avec une pop française très représentative du début des années 90. Le titre atteindra notamment la 15e place du top 50 en août 1990. Voici Pacifique et Sans un remords en version maxi.

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1: Focus sur le groupe Van Halen. Van Halen est un groupe de hard rock américain formé à Pasadena en Californie en 1972. Il est célèbre pour son style énergique, ses solos de guitare virtuoses et ses performances scéniques spectaculaires. Il est composé initialement du guitariste Eddie Van Halen, du chanteur David Lee Roth, du batteur Alex Van Halen et du bassiste Michael Anthony. Van Halen a été un pilier du hard rock et du heavy metal des années 70 et 80. Ils ont vendu des millions d'albums à travers le monde et ont influencé de nombreux groupes de rock par la suite. Le titre Jump est l'un des singles les plus emblématiques de Van Halen. Il est issu de leur album à succès nommé 1984. Cette chanson est une fusion caractéristique du rock et de la pop avec un riff de clavier distinctif joué par Eddie Van Halen lui-même. Les paroles de Jump sont plutôt simples mais efficaces. Elles parlent d'un désir de prendre des risques et de saisir les opportunités qui se présentent.

La ballade Love Walks In est issue de l'album 5150 de Van Halen sorti en 1986. Cette chanson se distingue par ses paroles évocatrices et une mélodie captivante. Les paroles de Love Walks In explorent des thèmes de romance et de spiritualité. Elles évoquent la présence mystérieuse de l'amour et son pouvoir de transformer les vies. La chanson capture un sentiment d'émerveillement et de fascination face à l'expérience de tomber amoureux.

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Tout de suite, un point sur les années 80. Le 10 janvier 1985, la France découvrait un nouveau morning nommé Télématin sur la chaîne Antenne 2. C'est l'animateur William Lémergie qui animera l'émission de 6h45 à 9h30. Au programme, flash info, météo, revue de presse, des rubriques sur la musique, le cinéma, le sport et la culture. Pendant ce temps, sur les ondes, on diffuse le dernier Jeanne Masse et le titre Johnny Johnny.

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1: Focus sur Sidney Youngblood. Sidney Ford, de son vrai nom, est né le 2 décembre 1960 à San Antonio, au Texas. Il est acteur, chanteur et compositeur. Son style oscille entre la dance et la funk de la fin des années 80. Il se distinguera par les deux titres mondiaux, If Only I Could et Sit and Wait. Le titre If Only I Could sort en 1989 et atteindra rapidement les premières places des tops européens. Les paroles évoquent le monde et la fraternité que l'artiste aimerait créer s'il le pouvait. Un thème bien rare dans un titre de dance. La ligne de basse utilisée est la même que le titre de Raise, Break for Love.

Le titre Sit and Wait, extrait de l'album Feeling Free, sort la même année 1989. Il atteindra la 10e place des charts aux Pays-Bas, en Suède, Australie, en Suisse et en Allemagne.

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1: Paul Anthony Young, de son véritable nom, est né en janvier 1956 à Luton en Angleterre. Lorsqu'il était jeune, il jouait au football amateur et passait du temps à jouer de la guitare basse. Il fut le chanteur principal du groupe Cat Cool and the Cool Cats, puis rejoint dans les années 70 Street Band et Q-Tips. En 1982, le groupe Q-Tips se dissout et Paul Young commence alors une carrière solo en signant chez Columbia Records. En 1983, il sort son premier album, No Parler, qui recevra un disque de platine dans plusieurs pays. Dans celui-ci, on retrouve le premier extrait, Love of the Common People. Le titre n'eut pas beaucoup de succès à sa sortie. Il s'agit en fait d'une reprise du groupe The Four Preps en 1967.

En février 1983 sort le titre Wherever I Lay My Heart, écrit par Marvin Gaye, Barrett Strong et Norman Whitfield en 1962. Le titre restera numéro 1 en Angleterre durant 3 semaines à l'été 1983. Il sera notamment utilisé dans le film Restless People.

Le troisième extrait est le fameux Come Back and Stay, écrit à l'origine par Jack Lee en 1981. Le titre deviendra un succès international, toujours la même année 1983.

Paul Young se mariera avec le mannequin Stacy Smith, que l'on retrouve dans le clip Come Back and Stay. Ils auront 3 enfants. En 1985, sort le plus gros succès de l'artiste, Every Time You Go Away, chanson écrite par Daryl Hall du groupe Hall & Oates. La reprise se classera premier au Billboard Hot 100 aux États-Unis. Elle recevra une nomination au Grammy Award de la chanson de l'année. Le titre est issu du second album The Secret of Association.

En 1991, il sort le titre Both Sides Now, un duo avec la chanteuse du groupe irlandais Clannad, titre que l'on retrouve dans la bande originale du film américain Switch.

La même année, 1991, sort l'énorme succès Senza una donna en duo avec le chanteur italien Zucchero. Il se vendra à plus de 5 millions d'exemplaires à travers le monde. Ce titre est extrait de l'album Blues.

La même année, Paul Young sort une compilation de ses grands hits From Time to Time, dont Dream It's Over en est extrait. C'est une reprise de la chanson originale des Crowded House en 1987.

En 1993, sort l'album The Crossing, le rythme est plus doux. Il recevra une bonne critique. Cependant, l'artiste enregistrera alors son dernier grand succès, Now I Know What My Heart Is Blue.

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Aujourd'hui, direction les années 90, avec Pacifique et Sans un remords. Le 45 Tours sort en 1990, chez Vogue, après le grand succès de Quand tu serres mon corps. Le titre est ensuite intégré à l'album California, paru en 1991. Avec Sans un remords, Pacifique confirme son succès avec une pop française très représentative du début des années 90. Le titre atteindra notamment la 15e place du top 50 en août 1990. Voici Pacifique et Sans un remords en version maxi.

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